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2: 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Et une dédicace à un négatif qui doit être sur

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1: 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Elle avale, et ça c'est la vérité.
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Bonjour, soyez les bienvenus sur Atlantique 2000 International. Nous émettons sur 6070 kHz dans la bande des 49 mètres et également sur internet http://radio-atlantique2000.free.fr. Au sommaire de cette émission, musique et dédicaces, surtout dédicaces d'ailleurs, donc pas d'informations radio aujourd'hui, compte tenu du grand nombre de dédicaces que nous avons reçues. Vous retrouverez vos informations radio demain sur Atlantique 2000, mais ce sera sur 7440 kHz dans la bande des 41 mètres. Je vous en reparlerai dans quelques instants. Et l'émission commence avec Casey and the Sunshine Band avec Shake Your Booty en 1976.

0: C'était Belinda Carlisle en 1987 avec Heaven is a Place on Earth sur Atlantique 2000 International. Atlantique 2000 International que vous pouvez joindre à l'adresse habituelle atlantique2000international@gmail.com pour obtenir notre carte QSL électronique. Donc n'hésitez pas à nous écrire. Et pour écouter nos podcasts, retrouver nos informations radio régulièrement mises à jour, notre site internet http://radioatlantique2000.free.fr. Et nous allons commencer dans quelques secondes par les dédicaces.
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0: Demandé par Gaëtan Tessono de Marche Prime en Gironde, voici Johnny Hallyday, Back in L.A., extrait de l'album Mon pays, c'est l'amour, sorti en 2018.

0: Deuxième dédicace sur Atlantique 2000, c'est de la part de Guy Lelouet qui nous écoute depuis la Bretagne. On va écouter John Baez, Diamonds and Rust, extrait de l'album du même nom sorti en 1975. Guy Lelouet dédie cette chanson à ses amis du Radio Club du Perche, fidèles à Atlantique 2000.
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À la demande de Jacques Augustin de Rosny-sous-Bois, nous allons retrouver Mélina Mercouri avec l'un de ses plus grands succès, Les Enfants du Piret. Les Enfants du Piret a été écrit en 1960 pour le film de Jules Dassin, Jamais le dimanche, dont le premier rôle était tenu par Mélina Mercouri, qui chantait aussi la chanson du film. Jules Dassin épousera Mélina Mercouri en 1966. Elle deviendra ainsi la belle-mère de Joe Dassin.

Atlantique 2000 international sur 6070 kHz dans la bande des 49 mètres et sur internet http://radioatlantique2000.free.fr. Vous pouvez être surpris aujourd'hui peut-être de ne pas entendre nos informations radio. Alors sachez qu'elles sont d'ores et déjà disponibles sur internet et vous en retrouverez demain pour une émission spéciale qui sera diffusée cette fois-ci dans la bande des 41 mètres sur 7440 kHz, toujours par l'intermédiaire de Channel 292 qui vient de mettre en service un nouvel émetteur d'une puissance de 7,5 kW dans la bande des 41 mètres. Donc n'oubliez pas, demain à partir de 9h temps universel, demain dimanche à partir de 9h temps universel sur 7440 kHz, une nouvelle émission pour Atlantique 2000 avec cette fois-ci, c'est promis, des informations radio. C'est la suite de nos dédicaces avec une demande de Maurice Mercier de Villefranche-sur-Saône qui nous propose de retrouver le groupe ABBA en 1976 avec Fernando, chanson qu'il dédie à tous les auditeurs à l'écoute d'Atlantique 2000. Merci pour eux. 76.

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1: Philippe Marsan de Biganos en Gironde nous a demandé une chanson de Jean Ferrat, La Commune, qui figure sur l'album Aimer à perdre la raison. Jean Ferrat avait écrit cette chanson en 1971, soit 100 ans après les événements de la Commune de Paris.

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1: Programme très éclectique aujourd'hui avec un morceau de blues sur Atlantique 2000. Jean Egerix de Oilart en Belgique nous fait découvrir Larry Miller, musicien de blues rock, avec le titre No More Mr. Nice Guy, enregistré en 2016.

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1: À quelques jours de Noël, une nouvelle dédicace, c'est de la part de Paul Jamet pour les membres du Radio Club du Perche et pour tous les auditeurs d'ondes courtes francophones. Voici Bruce Springsteen and the E Street Band avec Merry Christmas Baby, enregistré en public en 1987.

0: Status Quo 1979 avec Whatever You Want sur Atlantique 2000 International, 6070 kHz dans la bande des 49 mètres. Et n'oubliez pas que demain matin, à partir de 9h, temps universel, vous nous retrouverez sur 7440 kHz avec une émission spéciale diffusée dans la bande des 41 mètres. Pour nous écrire, Atlantique 2000 International, @gmail.com, et pas de changement non plus pour notre site internet http://radioatlantique2000.free.fr. On va revenir maintenant en 1971 avec Gérard Palapra pour La fin du monde dans quelques secondes sur Atlantique 2000.
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3: Sur Atlantique 2000, on reste avec l'année 1971, chanson de circonstance, puisqu'il s'agit de John Lennon, Happy Christmas sur Atlantique 2000.

Atlantique 2000, c'est fini pour aujourd'hui, mais n'oubliez pas, demain matin, à partir de 9h, temps universel, de nous retrouver avec une nouvelle émission sur 7440 kHz dans la bande des 41 mètres. Vos rapports d'écoute sont à adresser à atlantique2000international@gmail.com. Si vous avez raté le début de cette émission, elle sera très prochainement disponible sur Internet en podcast à l'adresse habituelle http://radio-atlantique2000.free.fr. À demain sur Atlantique 2000. Bye bye.

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Bonjour, soyez les bienvenus sur Atlantique 2000 International. Nouvelle fréquence aujourd'hui pour Atlantique 2000 avec un retour dans la bande des 41 mètres. Nous sommes sur 7440 kHz et aussi en ligne. L'adresse ne change pas. http://radio-atlantique2000.free.fr. Au cours de cette émission, vous retrouverez vos informations radio et bien sûr, avant tout, de la musique. De la musique avec un retour en 1958 avec Brenda Lee, Rocking Around the Christmas Tree.

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0: Bahia con Dios en 1987 avec Just a Friend of Mine sur Atlantique 2000 International. Retour dans la bande des 41 mètres pour Atlantique 2000 aujourd'hui sur 7440 kHz. Et plus précisément, le 17 avril 1988, nous étions déjà sur 7440 kHz en parallèle avec 6225 kHz parce que entre 1982 et 1988 nous émettions régulièrement dans cette bande des 41 mètres, mais la première fois pour la fréquence de 7440 kHz, c'était bien le 17 avril 1988. Un extrait du dernier album de Michel Sardou, enregistré en 2017. L'album s'appelle Le Choix du Fou et la chanson s'appelle Le Figurant.
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0: C'était Cher en 1971 avec Gypsies, Tramps and Thieves sur Atlantique 2000 International.
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0: Quelques informations radio sur Atlantique 2000 avec des nouvelles d'Europe 1. Le samedi 24 novembre 2018, Europe 1 a quitté définitivement ses locaux historiques de la rue François 1er à Paris, qu'elle occupait depuis 1955, pour s'installer rue des Cévennes, dans le 15e arrondissement de Paris. Merci à Gaëtan Tessono pour cette information. On écoute le groupe Toto avec Stop Loving You sur Atlantique 2000.

Journaliste, animateur et producteur à la radio et à la télévision, Philippe Gildas, qui vient de nous quitter, avait aussi créé le Top 50 en 1984, présenté par Marc Toesca sur Canal+ et par Yann Egan sur Europe 1. Basé sur le classement des ventes de 45 tours en France, le Top 50 a révélé entre autres Peter et Sloan avec Besoin de rien, envie de toi, classé pendant 9 semaines, numéro 1 des ventes, à la grande stupéfaction de Philippe Gildas et de Pierre Lescure, patron de Canal+, qui devait en déduire qu'en matière de musique, les Français avaient vraiment des goûts de « je vous laisse deviner la suite ». Mais au Top 50 français, il y a eu bien pire que Peter et Sloan, et fort heureusement, il y a eu aussi beaucoup mieux.

0: Pet Shop Boys en 1988 avec Always On My Mind sur Atlantique 2000 International. 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Information radio concernant les Pays-Bas, la station religieuse Groot News Radio, qui émet sur 1008 kHz depuis Zeewolde dans le Flevoland, cessera ses émissions en ondes moyennes le 31 décembre 2018. La station restera audible sur Internet ainsi qu'en DAB+, dans certaines régions des Pays-Bas.
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C'était Lady Antebellum avec Holly Jolly Christmas sur Atlantique 2000 International. Suite et fin de nos informations radio concernant la Belgique. Cette fois, c'est confirmé. La RTBF arrêtera ses deux émetteurs ondes moyennes le 31 décembre 2018. Ce sera donc la fin des émissions de la première et de Vivacité depuis l'émetteur de Wavre sur 621 kHz qui pouvait être écouté dans les pays voisins, dont la France. Fermeture également de l'émetteur de Oudeng qui diffuse le programme Vivacité sur 1125 kHz. Merci à Gaëtan Tessonneau pour cette information. On va écouter la chanteuse Zaz avec un titre qui s'appelle tout simplement Si sur Atlantique 2000.

C'était Flying Pickets en 1983 avec Only You sur Atlantic 2000. Qui n'a pas dansé sur Born to be Alive, le succès planétaire du français Patrick Hernandez, sorti en 1978. Auteur, compositeur et interprète, Patrick Hernandez est devenu multimillionnaire grâce à cette chanson. 40 ans après, le titre a toujours un immense succès dans les discothèques et sur les radios, assurant une rente confortable à son auteur, qui percevrait encore entre 800 et 1500 euros par jour. Pourtant, même s'ils n'ont pas connu le même succès, il a d'autres titres à son répertoire, comme par exemple « Back to Boogie », enregistré avec Hervé Tollens en 1979.

0: Curtis Mayfield en 1970 avec Move On Up sur Atlantique 2000 International. Thierry Hazard est surtout connu pour son tube Le Jerk, sorti en 1990. Pourtant, en 1988, il avait enregistré une chanson intitulée Poupée psychédélique, qui à l'époque était passée quasiment inaperçue. Mais en 1990, fort du succès du Jerk, il a ressorti sa poupée psychédélique, qui s'est tout de même vendue à 300 000 exemplaires.
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Diana Ross en 1986, Chain Reaction sur Atlantique 2000, 7400. 40 kHz aujourd'hui dans la bande des 41 mètres et toujours sur Internet. Et sur Internet, vous retrouverez aussi notre podcast si vous avez raté le début de cette émission. Mais vous retrouverez aussi le podcast de l'émission qui a été diffusée hier sur 6070 kHz avec toutes vos dédicaces. On ne peut pas passer cette période de Noël sans écouter l'incontournable Wonderful Christmas Time par Paul McCartney et les Wings dans un instant sur Atlantique 2000.

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1: Atlantique 2000 international, c'est fini pour aujourd'hui. On se retrouvera bientôt en ondes courtes sur Internet. En attendant, je vous souhaite d'excellentes fêtes de fin d'année. Merci d'avoir écouté les deux émissions de ce week-end. Si vous avez raté l'une de ces émissions, n'hésitez pas à consulter notre site et écouter nos podcasts http://radio-atlantique2000.free.fr. Pour recevoir notre carte QSL, une seule adresse, atlantique2000international@gmail.com. On se retrouve très bientôt sur Atlantique 2000. Bye bye.